0: Non, c'est... Toi, ça va écouter une meuf parce qu'elle est fraîche. Je vois, comment tu choisis les meufs qui veulent?
1: Ouais, c'est vrai. Musicalement, bah, je me dis, elle rappe comme un mec, du coup, pourquoi j'irai écouter une femme? Tu vois, je sais pas, c'est...
0: Sérieux?
1: Ouais.
2: Non, il a pas dit ça, le gars?
3: Je te jure.
2: Putain, c'est chaud.
3: C'est chaud.
2: Le gars, en fait, à Noël, tu lui offres un paquet cadeau vide, il est content, quoi.
3: Comment ça?
2: Le gars, ce qu'il aime, c'est l'emballage des choses, c'est pas le fond des choses, visiblement.
3: Donc, merci.
2: Si tu lui offres un paquet cadeau vide, il est content. Tu vois, il ouvre, il fait, oh, y a quoi dedans? Y a rien. Oh, merci à tous, y a rien du tout. C'est vide comme ma tête. Je m'y attendais pas, parce que j'avais rien marqué sur la liste, du coup, je pensais pas que vous alliez comprendre que je voulais rien.
3: Waouh,
2: mais c'est juste un paquet cadeau vide. Un coco t'as dans ta tête là. Vous fatiguez
3: trop.

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1: Bonsoir à tous. Une nouvelle stratégie nationale sur l'autisme lancée dès la fin de l'année. Annonce d'Emmanuel Macron à l'occasion de la conférence nationale sur le handicap. Un rendez-vous tous les 3 ans pour fixer les grandes ambitions en matière de handicap et d'inclusivité. Le président plaide également pour que la culture soit davantage ouverte aux personnes en situation de handicap.
2: Nous devons aller au-delà des progrès accomplis. Avec la ministre, nous portons le fait que l'édition accessible et adaptée doit désormais changer d'échelle pour que chacun puisse accéder à la lecture dans des conditions équivalentes. Même exigence pour les lieux culturels, musées, sites patrimoniaux doivent continuer à mieux accueillir tous les publics. La culture, c'est aussi le cinéma. Personne ne doit être forcé d'aller voir un film le mardi matin à 8h30 parce que ce serait la seule séance sous-titrée et audio décrite de la semaine. Et je salue à cet égard l'engagement du ministère, les travaux conduits par le Centre National du Cinéma pour augmenter dès 2027 le nombre de séances accessibles partout sur le territoire et mieux les faire connaître.
1: Dans l'actualité également, le gouvernement débloque une enveloppe d'1 milliard d'euros pour venir en aide aux agriculteurs. Après un été marqué par des épisodes climatiques intenses et de lourdes pertes de rendement, les premiers paiements sont attendus dès le mois prochain. En tennis, le début du 3e tour à l'US Open ce soir, gros défi en vue pour Arthur Rinderknecht face à Daniil Medvedev. Il reste 2 autres Français en lice, Benjamin Bonzi et Arthur Géa. Et puis, une mesure assez insolite. Dans la Loire, le maire de Saint-Just-Saint-Rambert a pris un arrêté pour interdire aux moustiques-tigres de survoler sa commune. Une manière humoristique de sensibiliser les habitants et les inciter notamment à éliminer les eaux stagnantes.

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1: Bonsoir à tous, une nouvelle stratégie nationale sur l'autisme lancée dès la fin de l'année, annonce d'Emmanuel Macron à l'occasion de la conférence nationale sur le handicap. Un rendez-vous tous les 3 ans pour fixer les grandes ambitions en matière de handicap et d'inclusivité. Le président plaide également pour que la culture soit davantage ouverte aux personnes en situation de handicap.
2: Nous devons aller au-delà des progrès accomplis. Avec la ministre, nous portons le fait que l'édition accessible et adaptée doit désormais changer d'échelle pour que chacun puisse accéder à la lecture dans des conditions équivalentes. Même exigence pour les lieux culturels, musées, sites patrimoniaux doivent continuer à mieux accueillir tous les publics. La culture, c'est aussi le cinéma. Personne ne doit être forcé d'aller voir un film le mardi matin à 8h30 parce que ce serait la seule séance sous-titrée et audio décrite de la semaine. Et je salue à cet égard l'engagement du ministère, les travaux conduits par le Centre National du Cinéma pour augmenter dès 2027 le nombre de séances accessibles partout sur le territoire et mieux les faire connaître.
1: Dans l'actualité également, le gouvernement débloque une enveloppe d'1 milliard d'euros pour venir en aide aux agriculteurs après un été marqué par des épisodes climatiques intenses et de lourdes pertes de rendement. Les premiers paiements sont attendus dès le mois prochain. En tennis, le début du 3e tour à l'US Open ce soir, gros défi en vue pour Arthur Rinderknecht face à Daniil Medvedev. Il reste 2 autres Français en lice, Benjamin Bonzi et Arthur Géa. Et puis, une mesure assez insolite, dans la Loire, le maire de Saint-Just-Saint-Rambert a pris un arrêté pour interdire aux moustiques-tigres de survoler sa commune. Une manière humoristique de sensibiliser les habitants et les inciter notamment à éliminer les eaux stagnantes.

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1: Bonsoir à tous. Une nouvelle stratégie nationale sur l'autisme lancée dès la fin de l'année, annonce d'Emmanuel Macron à l'occasion de la conférence nationale sur le handicap. Un rendez-vous tous les 3 ans pour fixer les grandes ambitions en matière de handicap et d'inclusivité. Le président plaide également pour que la culture soit davantage ouverte aux personnes en situation de handicap.
2: Nous devons aller au-delà des progrès accomplis. Avec la ministre, nous portons le fait que l'édition accessible et adaptée doit désormais changer d'échelle pour que chacun puisse accéder à la lecture dans des conditions équivalentes. Même exigence pour les lieux culturels, musées, sites patrimoniaux doivent continuer à mieux accueillir tous les publics. La culture, c'est aussi le cinéma. Personne ne doit être forcé d'aller voir un film le mardi matin à 8h30 parce que ce serait la seule séance sous-titrée et audio-décrite de la semaine. Et je salue à cet égard l'engagement du ministère, les travaux conduits par le Centre National du Cinéma pour augmenter dès 2027 le nombre de séances accessibles partout sur le territoire et mieux les faire connaître.
1: Dans l'actualité également, le gouvernement débloque une enveloppe d'1 milliard d'euros pour venir en aide aux agriculteurs après un été marqué par des épisodes climatiques intenses et de lourdes pertes de rendement. Les premiers paiements sont attendus dès le mois prochain. En tennis, le début du 3e tour à l'US Open ce soir, gros défi en vue pour Arthur Rinderknecht face à Daniil Medvedev. Il reste 2 autres Français en lice, Benjamin Bonzi et Arthur Gia. Et puis, une mesure assez insolite, dans la Loire, le maire de Saint-Just-Saint-Rambert a pris un arrêté pour interdire aux moustiques-tigres de survoler sa commune. Une manière humoristique de sensibiliser les habitants et les inciter notamment à éliminer les eaux stagnantes.

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1: Bonsoir à tous. Une nouvelle stratégie nationale sur l'autisme lancée dès la fin de l'année. Annonce d'Emmanuel Macron à l'occasion de la conférence nationale sur le handicap. Un rendez-vous tous les 3 ans pour fixer les grandes ambitions en matière de handicap et d'inclusivité. Le président plaide également pour que la culture soit davantage ouverte aux personnes en situation de handicap.
2: Nous devons aller au-delà des progrès accomplis. Avec la ministre, nous portons le fait que l'édition accessible et adaptée doit désormais changer d'échelle pour que chacun puisse accéder à la lecture dans des conditions équivalentes. Même exigence pour les lieux culturels, musées, sites patrimoniaux doivent continuer à mieux accueillir tous les publics. La culture, c'est aussi le cinéma. Personne ne doit être forcé d'aller voir un film le mardi matin à 8h30 parce que ce serait la seule séance sous-titrée et audio décrite de la semaine. Et je salue à cet égard l'engagement du ministère, les travaux conduits par le Centre National du Cinéma pour augmenter dès 2027 le nombre de séances accessibles partout sur le territoire et mieux les faire connaître.
1: Dans l'actualité également, le gouvernement débloque une enveloppe d'1 milliard d'euros pour venir en aide aux agriculteurs après un été marqué par des épisodes climatiques intenses et de lourdes pertes de rendement. Les premiers paiements sont attendus dès le mois prochain. En tennis, le début du 3e tour à l'US Open ce soir, gros défi en vue pour Arthur Rinderknecht face à Daniil Medvedev. Il reste 2 autres Français en lice, Benjamin Bonzi et Arthur Géa. Et puis, une mesure assez insolite, dans la Loire, le maire de Saint-Just-Saint-Rambert a pris un arrêté pour interdire aux moustiques-tigres de survoler sa commune. Une manière humoristique de sensibiliser les habitants et les inciter notamment à éliminer les eaux stagnantes.

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1: Bonsoir à tous. Une nouvelle stratégie nationale sur l'autisme lancée dès la fin de l'année. Annonce d'Emmanuel Macron à l'occasion de la conférence nationale sur le handicap. Un rendez-vous tous les 3 ans pour fixer les grandes ambitions en matière de handicap et d'inclusivité. Le président plaide également pour que la culture soit davantage ouverte aux personnes en situation de handicap.
2: Nous devons aller au-delà des progrès accomplis. Avec la ministre, nous portons le fait que l'édition accessible et adaptée doit désormais changer d'échelle pour que chacun puisse accéder à la lecture dans des conditions équivalentes. Même exigence pour les lieux culturels, musées, sites patrimoniaux doivent continuer à mieux accueillir tous les publics. La culture, c'est aussi le cinéma. Personne ne doit être forcé d'aller voir un film le mardi matin à 8h30 parce que ce serait la seule séance sous-titrée et audio décrite de la semaine. Et je salue à cet égard l'engagement du ministère, les travaux conduits par le Centre National du Cinéma pour augmenter dès 2027 le nombre de séances accessibles partout sur le territoire et mieux les faire connaître.
1: Dans l'actualité également, le gouvernement débloque une enveloppe d'1 milliard d'euros pour venir en aide aux agriculteurs après un été marqué par des épisodes climatiques intenses et de lourdes pertes de rendement. Les premiers paiements sont attendus dès le mois prochain. En tennis, le début du 3e tour à l'US Open ce soir, gros défi en vue pour Arthur Rinderknecht face à Daniil Medvedev. Il reste 2 autres Français en lice, Benjamin Bonzi et Arthur Géa. Et puis, une mesure assez insolite. Dans la Loire, le maire de Saint-Just-Saint-Rambert a pris un arrêté pour interdire aux moustiques-tigres de survoler sa commune. Une manière humoristique de sensibiliser les habitants et les inciter notamment à éliminer les eaux stagnantes.

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2: Bonjour à tous. 6 départements en vigilance orange canicule. L'Aude, les Pyrénées-Orientales, le Gard, l'Hérault, la Drôme et l'Ardèche depuis hier, suivi du Vaucluse qui s'ajoute à la liste à partir de midi. Météo France a relevé ce matin des températures particulièrement élevées sur le Roussillon et l'Aude, avec près de 30 degrés recensés à Perpignan et 26 degrés à Narbonne. Le gouvernement débloque une enveloppe d'1 milliard d'euros pour venir en aide aux agriculteurs. Après un été marqué par des épisodes climatiques intenses et des lourdes pertes de rendement, la ministre de l'Agriculture Annie Genevard dit vouloir soutenir des agriculteurs épuisés. Les premiers paiements sont attendus dès le mois prochain. 65 mesures pour construire une société pleinement accessible. C'est l'ambition du plan présenté d'Emmanuel Macron lors de la conférence nationale du handicap à Bobigny hier soir. Le chef de l'État promet notamment de rendre l'école plus inclusive, de renforcer l'emploi accompagné et de soutenir les aidants. Une représentation du monde plus juste et plus fidèle à la taille des continents. La France soutient la réforme de la cartographie mondiale et l'abandon du modèle dit Mercator. Un texte porté par le Togo et l'Union africaine était présenté à l'ONU hier en vue de son adoption. Baptisé « Corriger la carte », il vise à rétablir la taille de l'Afrique qui apparaît beaucoup plus petite qu'elle ne l'est réellement. Et puis l'édition 2026 du Z-Event démarre sur des chapeaux de roue. L'événement caritatif qui récolte des fonds pour des associations vient d'atteindre la barre des 4 millions d'euros de dons, moins de 24 heures après le lancement. Voilà pour l'essentiel de l'actu, très bonne journée à tous.

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1: Bonjour, bonjour à tous. La barre des 4 millions d'euros de dons dépassée ce midi au Z-Event. Le marathon caritatif de Twitch organisé par Zerator tire sa révérence ce week-end pour une toute dernière édition. L'ensemble des fonds récoltés cette année seront reversés à la Fondation de France qui les répartira ensuite aux 22 associations bénéficiaires de l'opération. Les streamers mobilisés espèrent battre le record de 2025 où plus de 16 600 000 euros avaient été récoltés. C'est un passage presque obligatoire pour les candidats à la présidentielle. Ils sont en tout cas nombreux aujourd'hui à arpenter la grande braderie de Lille. Après le candidat Renaissance Gabriel Attal ce matin, c'est la chef de file des écologistes Marine Tondelier qui s'est exprimée ce midi en attendant la prise de parole de Jean-Luc Mélenchon dans l'après-midi. C'est le retour des fortes chaleurs en ce début de week-end. 7 départements sont placés en vigilance orange canicule par Météo France, tous situés au sud-est des Pyrénées-Orientales à la Drôme en passant par l'Hérault. Le mercure pourrait dépasser les 40 degrés localement. Les sports et le foot, troisième journée de Ligue 1 aujourd'hui avec Lens-Lorient dès 17h15. Deux affiches ce soir à 20h45. Le Havre reçoit Brest et Le Mans se déplace sur la pelouse de Nice. Et puis en rugby, c'est le grand retour du top 14. Le Stade Toulousain remet son titre en jeu avec pas moins de 6 rencontres prévues ce soir, notamment Montpellier contre Pau, Bayonne face à Toulon ou encore Castres-Vannes. Coup d'envoi de ces rencontres à 19h15. Bonne journée à tous.

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1: Bonjour à tous. Un nouveau miracle au Népal où une troisième personne en deux jours a été secourue ce matin. 10 jours après les crues meurtrières qui ont balayé une vallée proche de la frontière avec la Chine. Il s'agit d'un homme de 45 ans de nationalité chinoise qui était coincé dans un tunnel. Du répit pour les habitants de Kiev, les frappes sur la capitale ukrainienne vont s'arrêter pendant 3 jours. Ordre du président russe Vladimir Poutine. Alors que ce week-end, les émissaires américains Jared Kushner et Steve Witkoff vont venir présenter un plan pour mettre fin à la guerre entre les deux parties. Les deux hommes sont arrivés à Moscou en tout début d'après-midi et sont attendus en Ukraine demain. Les candidats à la présidentielle battent le pavé en ce début de week-end. Le président de Renaissance Gabriel Attal et la patronne des écologistes Marine Tondelier ont pris tous deux la parole à la braderie de Lille ce matin. Le leader des Insoumis Jean-Luc Mélenchon est également sur place et pourrait lui aussi s'exprimer. Le député européen Raphaël Glucksmann lui a choisi la foire de Châlons en Champagne dans la Marne. Tadej Pogacar ne remontera pas en selle cette année après sa lourde chute sur la Vuelta. Le coureur slovène renonce à sa fin de saison et notamment à la défense de son maillot arc-en-ciel de champion du monde. Et puis on se rapproche de la barre des 5 millions d'euros récoltés au Z-Event. La dernière édition du marathon caritatif en ligne diffusée sur Twitch a commencé hier et se termine demain. L'ensemble des fonds récoltés seront reversés cette année à une vingtaine d'associations. En 2025, 16 600 000 euros avaient été récoltés sur 3 jours. Record à battre. Bonne fin de journée à tous.

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1: Bonsoir à tous. Plus jamais sur notre sol, il n'y aura de guerre de religion. C'est ce qu'a affirmé Jean-Luc Mélenchon depuis la braderie de Lille. Le leader des Insoumis a fait directement écho à la volonté affichée cette semaine par le Rassemblement National d'interdire le voile. Pour faire face à l'inflation, il promet d'augmenter le SMIC, bloquer les prix et les marges de profit. À propos de la crise agricole, il promet un changement de modèle en rendant la cantine gratuite et bio au maximum pour tous. Près de 5,5 millions, c'est la somme récoltée pour l'instant par le The Event, marathon caritatif en ligne, diffusé sur Twitch, qui fête sa toute dernière édition ce week-end. Cette année, les dons seront reversés à une vingtaine d'associations et les streamers ont pour ambition de battre le record de 2025 où 16,6 millions d'euros ont été récoltés. À la page des sports, Teddy Riner ne fera pas les championnats du monde de judo. Le quintuple champion olympique a déclaré forfait pour la compétition qui doit se tenir le mois prochain en Azerbaïdjan. Il n'est pas remis d'une blessure contractée cet été à l'entraînement. Celui qui aspire à disputer les Jeux Olympiques à Los Angeles en 2028 n'a plus participé à un tournoi individuel depuis les JO de Paris. Sensation en Formule 1, le Français Pierre Gasly a signé sa toute première pole position à Monza en Italie, là où il a gagné sa seule course en carrière. Le pilote alpine partira en tête du Grand Prix demain devant George Russell et Oscar Piastri. Et puis suite de la Coupe du Monde de basket pour l'équipe de France féminine, après leur carton face à la Hongrie, les Bleus affrontent la Corée du Sud ce soir à 20h45. Voilà pour l'essentiel de l'actualité. Passez une excellente soirée à notre écoute.

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1: Bonsoir à tous. Plus jamais sur notre sol, il n'y aura de guerre de religion. C'est ce qu'a affirmé Jean-Luc Mélenchon depuis la braderie de Lille. Le leader des Insoumis a fait directement écho à la volonté affichée cette semaine par le Rassemblement National d'interdire le voile. Pour faire face à l'inflation, il promet d'augmenter le SMIC, bloquer les prix et les marges de profit. À propos de la crise agricole, il promet un changement de modèle en rendant la cantine gratuite et bio au maximum pour tous. Près de 5,5 millions, c'est la somme récoltée pour l'instant par le The Event, marathon caritatif en ligne, diffusé sur Twitch, qui fête sa toute dernière édition ce week-end. Cette année, les dons seront reversés à une vingtaine d'associations et les streamers ont pour ambition de battre le record de 2025 où 16,6 millions d'euros ont été récoltés. À la page des sports, Teddy Riner ne fera pas les championnats du monde de judo. Le quintuple champion olympique a déclaré forfait pour la compétition qui doit se tenir le mois prochain en Azerbaïdjan. Il n'est pas remis d'une blessure contractée cet été à l'entraînement. Celui qui aspire à disputer les Jeux Olympiques à Los Angeles en 2028 n'a plus participé à un tournoi individuel depuis les JO de Paris. Sensation en Formule 1, le Français Pierre Gasly a signé sa toute première pole position à Monza en Italie, là où il a gagné sa seule course en carrière. Le pilote alpine partira en tête du Grand Prix demain devant George Russell et Oscar Piastri. Et puis suite de la Coupe du Monde de basket pour l'équipe de France féminine, après leur carton face à la Hongrie, les Bleus affrontent la Corée du Sud ce soir à 20h45. Voilà pour l'essentiel de l'actualité. Passez une excellente soirée à notre écoute.

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